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0: Allô ?
1: Ouais, allô Anne-Charlotte ?
0: Oui.
1: Ouais, c'est Fouzati.
0: Ouais.
1: Ça va bien ?
0: Oui, et toi ?
1: Ouais, ouais, ça va. Ouais, je voulais te dire, en fait, tu sais, j'ai un TD qui saute demain, tu sais, après l'écho.
0: Mm-hmm.
1: Donc je voulais savoir si tu voulais qu'on aille prendre un café ensemble. Je me disais, c'est cool.
0: Ouais, enfin, non, demain, je pourrais pas, moi.
1: Tu veux pas ?
0: Bah, je pourrais pas trop, enfin, j'ai pas trop le temps, quoi.
1: Ah, ok, c'est pas grave. Bon, bah, c'est pas grave. On se voit demain à l'écho, de toute façon.
0: Ouais, on se voit en cours.
1: Ouais, ok, à demain.
0: D'accord, à demain.

0: Putain, t'as vu le rap français, comment ça part en couille là.
1: T'as vu ça, gars?
0: Même les meufs, elles commencent à faire du rap, moi je comprends pas.
1: Ouais, mais le truc, c'est qu'elles rappent comme des bonhommes en fait.
0: On dirait mon petit frère qui rappe. Je te jure, c'est incroyable.
1: Non, mais t'as écouté le truc de Princesse Agnès?
0: Princesse Agnès?
1: Ouais.
0: De quel droit cette meuf, elle se donne un titre de princesse? Déjà.
1: Mais je sais pas, mais.
2: Ça va les gars, qu'est-ce qu'il y a?
3: Oh, comment tu vas?
4: Bien, tranquille.

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0: quoi?
1: Tu m'achètes un chocolat. Tu m'achètes un chocolat. Chocolat.
0: Quand est-ce? Quand tu veux le chocolat? Et pourquoi tu me parles de chocolat là? On travaille.
1: Moi, ouais, tu m'achètes un chocolat.
0: Ah ouais?
1: Oui.
0: À quel chocolat? Chocolat?
1: Oui.
0: T'as un Kinder Surprise?
1: Oui.
0: T'aimes bien ça, hein?
1: Oui.
0: Tu es sage alors?
1: Le Kinder Surprise.
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1: Si. 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

0: sur municipaux. 324.
1: Ok, je reviens sur mes propos. Je veux bien d'un salaire hallucinant. Quand faut jacter, y'a du monde. Mais quand faut se parler, y'a que du silence. Ils auraient dû rester dans la fun comme Ali Bongo.

0: dire la vérité. C'est une super activité.
1: J'ai une question à vous poser.
2: Je vous écoute.
1: Voilà. Vraiment, si Billy n'aime pas se raconter, je me demande pourquoi vous le persécutez. Ne pourrait-on passer à une autre affaire, hein?
2: L'affaire qui nous préoccupe ici, Monsieur Cheswick, c'est la thérapie.
3: FIP,

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